En me rapprochant de l'entrée, j'étais flippé. Flippé comme chaque année. Mais ce jour-là, le premier jour, c'était différent. Il y avait plusieurs bandes, des cadors, des mômes, des motos, des Vespa, deux mobilettes bleues, un Lambretta. Plus la tête de Turc, de qui que ce soit.